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2: Bonjour à tous. Plus de 300 000 personnes ont manifesté hier en France à l'occasion du 1er mai, dont environ 100 000 à Paris, selon la CGT, 158 000 selon la police, dont 24 000 dans la capitale. Emmanuel Macron a rendu hommage sur X aux agriculteurs et plus généralement aux travailleurs. De nombreux commerces sont finalement restés ouverts hier dans un contexte de polémique autour du projet de loi de gouvernement qui vise à autoriser les boulangers, pâtissiers et les fleuristes à faire travailler leurs salariés le 1er mai. Le patron d'une boulangerie contrôlée dans l'Isère s'est vu remettre un procès-verbal et pourrait recevoir une amende de plus de 5000 euros. Peu de temps après l'inspection, le Premier ministre Sébastien Lecornu, mis au courant de la situation, l'a lui-même appelé, confirmant qu'aucune suite ne serait donnée à cette inspection. Une nouvelle manifestation est prévue aujourd'hui à Paris. Plusieurs organisations appellent à un rassemblement pacifique et apolitique à partir de 11h, place Vauban, face aux besoins de dialogue pour sortir de la crise du pouvoir d'achat, notamment viser les prix des carburants qui ont explosé depuis la guerre déclenchée au Moyen-Orient. Près de 20 000 teufeurs sont rassemblés depuis hier matin près de Bourges, sur le Polygone, un champ de tir de la Direction Générale de l'Armement. Une zone dangereuse où sont régulièrement testées les nouvelles munitions militaires. La préfecture, qui craint des incendies ou des explosions, a déployé un dispositif médical d'urgence. Pas moins de 350 gendarmes, 45 pompiers et des agents de la sécurité civile sont mobilisés. 30 000 participants sont attendus ce week-end au plus fort de l'événement. Un dramatique accident s'est produit hier après-midi près de Sarras en Ardèche. Un véhicule a fait une chute d'environ 25 mètres après une sortie de route avant de prendre feu. Les 5 passagers âgés de 17 à 20 ans originaires du Rhône ont été retrouvés calcinés par les pompiers. Le trafic a été interrompu dans ce secteur le temps de l'intervention. Une cellule d'urgence médico-psychologique a été activée. Et côté tennis, on connaît l'affiche de la finale du tournoi de Madrid. Elle va opposer demain l'Allemand Alexander Zverev au numéro 1 mondial à l'Italien Yannick Sinner, qui s'est facilement imposé hier face au Français Arthur Fils.

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1: Bonjour à tous. Plus de 300 000 personnes ont manifesté hier en France à l'occasion du 1er mai, dont environ 100 000 à Paris, selon la CGT, 158 000 selon la police, dont 24 000 dans la capitale. Emmanuel Macron a rendu hommage sur X aux agriculteurs et plus généralement aux travailleurs. De nombreux commerces sont finalement restés ouverts hier dans un contexte de polémique autour du projet de loi de gouvernement qui vise à autoriser les boulangers, pâtissiers et les fleuristes à faire travailler leurs salariés le 1er mai. Le patron d'une boulangerie contrôlée dans l'Isère s'est vu remettre un procès-verbal et pourrait recevoir une amende de plus de 5000 euros. Peu de temps après l'inspection, le Premier ministre Sébastien Lecornu, mis au courant de la situation, l'a lui-même appelé, confirmant qu'aucune suite ne serait donnée à cette inspection. Une nouvelle manifestation est prévue aujourd'hui à Paris. Plusieurs organisations appellent à un rassemblement pacifique et apolitique à partir de 11h, place Vauban, face aux besoins de dialogue pour sortir de la crise du pouvoir d'achat, notamment viser les prix des carburants qui ont explosé depuis la guerre déclenchée au Moyen-Orient. Près de 20 000 teufeurs sont rassemblés depuis hier matin près de Bourges, sur le Polygone, un champ de tir de la Direction Générale de l'Armement. Une zone dangereuse où sont régulièrement testées les nouvelles munitions militaires. La préfecture, qui craint des incendies ou des explosions, a déployé un dispositif médical d'urgence. Pas moins de 350 gendarmes, 45 pompiers et des agents de la sécurité civile sont mobilisés. 30 000 participants sont attendus ce week-end au plus fort de l'événement. Un dramatique accident s'est produit hier après-midi près de Sarras en Ardèche. Un véhicule a fait une chute d'environ 25 mètres après une sortie de route avant de prendre feu. Les 5 passagers âgés de 17 à 20 ans originaires du Rhône ont été retrouvés calcinés par les pompiers. Le trafic a été interrompu dans ce secteur le temps de l'intervention. Une cellule d'urgence médico-psychologique a été activée. Et côté tennis, on connaît l'affiche de la finale du tournoi de Madrid. Elle va opposer demain l'Allemand Alexander Zverev au numéro 1 mondial à l'Italien Yannick Sinner, qui s'est facilement imposé hier face au Français Arthur Fils.

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2: Bonjour à tous. Plus de 300 000 personnes ont manifesté hier en France à l'occasion du 1er mai, dont environ 100 000 à Paris selon la CGT, 158 000 selon la police, dont 24 000 dans la capitale. Emmanuel Macron a rendu hommage sur X aux agriculteurs et plus généralement aux travailleurs. De nombreux commerces sont finalement restés ouverts hier dans un contexte de polémique autour du projet de loi de gouvernement qui vise à autoriser les boulangers, pâtissiers et les fleuristes à faire travailler leurs salariés le 1er mai. Le patron d'une boulangerie contrôlée dans l'Isère s'est vu remettre un procès-verbal et pourrait recevoir une amende de plus de 5000 euros. Peu de temps après l'inspection, le Premier ministre Sébastien Lecornu, mis au courant de la situation, l'a lui-même appelé, confirmant qu'aucune suite ne serait donnée à cette inspection. Une nouvelle manifestation est prévue aujourd'hui à Paris. Plusieurs organisations appellent à un rassemblement pacifique et apolitique à partir de 11h, place Vauban, face aux besoins de dialogue pour sortir de la crise du pouvoir d'achat, notamment viser les prix des carburants qui ont explosé depuis la guerre déclenchée au Moyen-Orient. Près de 20 000 teufeurs sont rassemblés depuis hier matin près de Bourges, sur le Polygone, un champ de tir de la Direction Générale de l'Armement. Une zone dangereuse où sont régulièrement testées les nouvelles munitions militaires. La préfecture, qui craint des incendies ou des explosions, a déployé un dispositif médical d'urgence. Pas moins de 350 gendarmes, 45 pompiers et des agents de la sécurité civile sont mobilisés. 30 000 participants sont attendus ce week-end au plus fort de l'événement. Un dramatique accident s'est produit hier après-midi près de Sarras en Ardèche. Un véhicule a fait une chute d'environ 25 mètres après une sortie de route avant de prendre feu. Les 5 passagers âgés de 17 à 20 ans originaires du Rhône ont été retrouvés calcinés par les pompiers. Le trafic a été interrompu dans ce secteur le temps de l'intervention. Une cellule d'urgence médico-psychologique a été activée. Et côté tennis, on connaît l'affiche de la finale du tournoi de Madrid. Elle va opposer demain l'Allemand Alexander Zverev au numéro 1 mondial à l'Italien Yannick Sinner, qui s'est facilement imposé hier face au Français Arthur Fils.

0: 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Il est 7h30, on fait un point sur l'actu sportive nationale.
1: Bonjour à tous, du football ce week-end avec la 32e journée de Ligue 1. Cet après-midi, Nantes reçoit l'Olympique de Marseille à 15h en ouverture, avant Paris Saint-Germain, Lorient à 17h, suivi de Metz-Monaco à 19h. Ce soir, Nice affrontera Lens, coup d'envoi de la rencontre prévu à 21h05. En Ligue 2, 9 matchs sont prévus ce soir à 20h, Amiens-Red Star, Guingamp-Bastia, Troyes-Laval, Le Mans-Reims, Montpellier recevra Clermont, Pau affrontera Nancy, également Rodez-Saint-Etienne, Boulogne-Annecy ou encore Dunkerque-Grenoble. Du rugby également ce week-end avec la demi-finale de Champions Cup. Elle va opposer cet après-midi le Leinster à Toulon. Coup d'envoi de la rencontre prévu à 16h. Au menu également la demi-finale de Challenge Cup entre Ulster et Exeter Chiefs. Côté basket, en Betclic Elite, hier soir, Lyon-Villeurbanne a battu Gravelines-Dunkerque 88 à 79. Aujourd'hui, Boulazac affronte Cholet à 18h avant Le Portel-Limoges à 18h10 et Nanterre-Dijon à 18h20. Ce soir, Paris affronte l'Élan Chalon à partir de 20h30. Côté tennis, on connaît l'affiche de la finale du tournoi de Madrid. Elle va opposer demain l'Allemand Alexander Zverev, vainqueur hier soir du Belge Alexander Blok, 6-2-7-5. Au numéro 1 mondial, l'Italien Yannick Sinner qui s'est lui facilement imposé face au Français Arthur Fils, également 2-7, 6-2-6-4. En attendant, cet après-midi, place à la finale dames. Elle va opposer la Russe Mira Andreeva à l'Ukrainienne Marta Kostyuk. De la Formule 1 également ce week-end avec le Grand Prix de Miami. Charles Leclerc a remporté hier les essais libres 1. Lando Norris a lui décroché hier la pole position pour la course sprint. Le départ de la course sprint est d'ailleurs prévu ce soir à 18h avant les essais qualificatifs prévus à 22h.

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2: Bonjour à tous. Les manifestations du 1er mai ont mobilisé hier 158 000 manifestants à travers l'Hexagone selon la police, plus de 300 000 selon la CGT. 15 personnes ont été interpellées, dont 7 à Paris. Dans un message publié sur X, le ministre de l'Intérieur, Laurent Nunez, a souligné que dans leur très grande majorité, les rassemblements s'étaient déroulés dans le calme. À Nantes, 4 000 personnes étaient rassemblées. Plusieurs incidents ont tout de même éclaté. Les forces de l'ordre ont essuyé des jets de projectiles et répliqué avec des gaz lacrymogènes. 2 policiers blessés ont été pris en charge par les secours. Une nouvelle manifestation est prévue aujourd'hui à Paris. Plusieurs organisations appellent à un rassemblement pacifique et apolitique à partir de 11h, place Vauban, face au besoin de dialogue pour sortir de la crise du pouvoir d'achat, notamment viser les prix des carburants qui ont explosé depuis la guerre déclenchée au Moyen-Orient. Le RN a organisé hier son traditionnel meeting du 1er mai à Mâcon avec en tête d'affiche Jordan Bardella et Marine Le Pen. Les deux leaders du parti n'étaient pas remontés sur la même estrade depuis l'entre-deux-tours des municipales. Reste à savoir lequel sera candidat à la présidentielle de 2017. Le sort de Marine Le Pen reste entre les mains de la Cour d'appel de Paris qui doit rendre son délibéré le 7 juillet prochain dans l'affaire des emplois présumés fictifs du FN. Jordan Bardella a lui directement visé hier Gabriel Attal, Édouard Philippe et Bruno Retailleau, autant de candidats déclarés ou pressentis à la présidentielle de l'an prochain. Selon lui, on ne reconstruit pas un pays avec ceux qui l'ont détruit. Deux hommes sont morts électrocutés hier après-midi à Saint-Gildas-des-Bois en Loire-Atlantique. Le mât de leur voilier a arraché une ligne électrique de 20 000 volts. Malgré l'intervention des secours, ils n'ont pas pu être sauvés. 270 clients ont été privés d'électricité pendant plusieurs heures. Et le quadruple champion olympique Léon Marchand a remporté hier le 400 mètres 4 nages du Fort Lauderdale Open de natation en Floride. Le nageur de 23 ans s'est imposé devant l'Américain Carson Foster, son compatriote d'entraînement. Il devient ainsi le 4e nageur le plus rapide de l'année et améliore largement son chrono de décembre 2025 à Austin.

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2: Bonjour à tous. Les manifestations du 1er mai ont mobilisé hier 158 000 manifestants à travers l'Hexagone selon la police, plus de 300 000 selon la CGT. 15 personnes ont été interpellées, dont 7 à Paris. Dans un message publié sur X, le ministre de l'Intérieur, Laurent Nunez, a souligné que dans leur très grande majorité, les rassemblements s'étaient déroulés dans le calme. À Nantes, où 4 000 personnes étaient rassemblées, plusieurs incidents ont tout de même éclaté. Les forces de l'ordre ont essuyé des jets de projectiles et répliqué avec des gaz lacrymogènes. 2 policiers blessés ont été pris en charge par les secours. Une nouvelle manifestation est prévue aujourd'hui à Paris. Plusieurs organisations appellent à un rassemblement pacifique et apolitique à partir de 11h, place Vauban, face au besoin de dialogue pour sortir de la crise du pouvoir d'achat, notamment viser les prix des carburants qui ont explosé depuis la guerre déclenchée au Moyen-Orient. Le RN a organisé hier son traditionnel meeting du 1er mai à Mâcon avec en tête d'affiche Jordan Bardella et Marine Le Pen. Les deux leaders du parti n'étaient pas remontés sur la même estrade depuis l'entre-deux-tours des municipales. Reste à savoir lequel sera candidat à la présidentielle de 2017. Le sort de Marine Le Pen reste entre les mains de la Cour d'appel de Paris qui doit rendre son délibéré le 7 juillet prochain dans l'affaire des emplois présumés fictifs du FN. Jordan Bardella a lui directement visé hier Gabriel Attal, Édouard Philippe et Bruno Retailleau, autant de candidats déclarés ou pressentis à la présidentielle de l'an prochain. Selon lui, on ne reconstruit pas un pays avec ceux qui l'ont détruit. 2 hommes sont morts électrocutés hier après-midi à Saint-Gildas-des-Bois en Loire-Atlantique. Le mât de leur voilier a arraché une ligne électrique de 20 000 volts. Malgré l'intervention des secours, ils n'ont pas pu être sauvés. 270 clients ont été privés d'électricité pendant plusieurs heures. Et le quadruple champion olympique Léon Marchand a remporté hier le 400 mètres 4 nages du Fort Lauderdale Open de natation en Floride. Le nageur de 23 ans s'est imposé devant l'Américain Carson Foster, son compatriote d'entraînement. Il devient ainsi le 4e nageur le plus rapide de l'année et améliore largement son chrono de décembre 2025 à Austin.

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2: Bonjour à tous. Les manifestations du 1er mai ont mobilisé hier 158 000 manifestants à travers l'Hexagone selon la police, plus de 300 000 selon la CGT. 15 personnes ont été interpellées, dont 7 à Paris. Dans un message publié sur X, le ministre de l'Intérieur, Laurent Nunez, a souligné que dans leur très grande majorité, les rassemblements s'étaient déroulés dans le calme. À Nantes, où 4 000 personnes étaient rassemblées, plusieurs incidents ont tout de même éclaté. Les forces de l'ordre ont essuyé des jets de projectiles et répliqué avec des gaz lacrymogènes. 2 policiers blessés ont été pris en charge par les secours. Une nouvelle manifestation est prévue aujourd'hui à Paris. Plusieurs organisations appellent à un rassemblement pacifique et apolitique à partir de 11h, place Vauban, face au besoin de dialogue pour sortir de la crise du pouvoir d'achat, notamment viser les prix des carburants qui ont explosé depuis la guerre déclenchée au Moyen-Orient. Le RN a organisé hier son traditionnel meeting du 1er mai à Mâcon avec en tête d'affiche Jordan Bardella et Marine Le Pen. Les deux leaders du parti n'étaient pas remontés sur la même estrade depuis l'entre-deux-tours des municipales. Reste à savoir lequel sera candidat à la présidentielle de 2017. Le sort de Marine Le Pen reste entre les mains de la Cour d'appel de Paris qui doit rendre son délibéré le 7 juillet prochain dans l'affaire des emplois présumés fictifs du FN. Jordan Bardella a lui directement visé hier Gabriel Attal, Édouard Philippe et Bruno Retailleau, autant de candidats déclarés ou pressentis à la présidentielle de l'an prochain. Selon lui, on ne reconstruit pas un pays avec ceux qui l'ont détruit. Deux hommes sont morts électrocutés hier après-midi à Saint-Gildas-des-Bois en Loire-Atlantique. Le mât de leur voilier a arraché une ligne électrique de 20 000 volts. Malgré l'intervention des secours, ils n'ont pas pu être sauvés. 270 clients ont été privés d'électricité pendant plusieurs heures. Et le quadruple champion olympique Léon Marchand a remporté hier le 400 mètres 4 nages du Fort Lauderdale Open de natation en Floride. Le nageur de 23 ans s'est imposé devant l'Américain Carson Foster, son compatriote d'entraînement. Il devient ainsi le 4e nageur le plus rapide de l'année et améliore largement son chrono de décembre 2025 à Austin.

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2: Bonjour à tous, on ouvre ce flash avec de la politique et une nouvelle tension autour du travail du 1er mai. La France insoumise demande la saisine de la Cour de justice de la République visant Sébastien Lecornu. Le parti l'accuse d'avoir outrepassé le cadre légal après ses prises de position auprès de commerçants verbalisés. LFI estime qu'il s'agit d'une tentative de faire obstacle à l'application de la loi. Dans la rue, le 1er mai a mobilisé massivement. Les manifestations ont rassemblé 158 000 personnes selon la police, plus de 300 000 selon la CGT. Bilan, 15 interpellations au total, dont 7 à Paris. À Marseille, un drame la nuit dernière. Un homme d'une trentaine d'années est mort après avoir été poignardé dans le 15e arrondissement. Grièvement blessé sur la voie publique, il a été transporté à l'hôpital avant de succomber. À ce stade, aucune interpellation n'a été réalisée. Dans le Cher, une rave party illégale rassemble environ 20 000 personnes sur un terrain militaire entre Bourges et Cornus. Malgré les risques liés à d'éventuelles munitions anciennes sur le site, aucun incident majeur n'a été signalé, selon la mairie. À l'international, Donald Trump affirme que les hostilités avec l'Iran sont terminées, évoquant un cessez-le-feu en vigueur depuis début avril. Dans une lettre au Congrès, il dit respecter le délai légal de 60 jours, même si la situation reste politiquement sensible et jugée incertaine par plusieurs observateurs. Santé enfin, avec une première européenne au CHU Grenoble-Alpes, un traitement innovant du cancer du pancréas a été testé sur un patient. Une radiothérapie ciblée par implantation de sources radioactives directement au contact de la tumeur. L'objectif, c'est de mieux contrôler les formes localisées de la maladie et améliorer la qualité de vie des patients. Et on termine avec le sport. En football féminin, l'Olympique Lyonnais féminin joue gros ce soir à 18h45 au Groupama Stadium. Battu à l'aller en demi-finale de la Ligue des Champions face à Arsenal, les Lyonnaises doivent s'imposer pour espérer rejoindre la finale. C'est la fin de ce point d'actualité.
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4: Salut à tous, bienvenue dans le monde de Radio Caroline, 94e émission. Tout de suite, place à la musique. You Keep Me Hanging On est une chanson écrite et composée par le trio d'auteurs-compositeurs Hollande, Dozier, Hollande. La chanson fut enregistrée en 1966 par le groupe The Supremes pour la Motown. C'est leur 8e single à s'être classé premier du Billboard Hot 100 le 19 novembre 1966. La chanson fut reprise par de nombreux artistes tels que Wilson Pickett, The Box Tops, Jackie DeShannon, Rod Stewart, etc. La version de Kim Wilde se classera à la première position du Billboard Hot 100 le 6 juin 1987. On peut également entendre cette chanson dans le film américain de Todd Phillips, War Dogs, sorti en 2016.

Né le 15 août 1944 à Isretz en Bulgarie, Sylvie Vartan arrive en France le 24 décembre 1952 avec sa famille. Au printemps 1961, à la demande de son frère Eddy, Sylvie Vartan enregistre en duo avec Frankie Jordan « Panne d'essence ». Quelques mois plus tard, elle enregistre en solo son premier 45 tours « Quand le film est triste ». Et le 12 décembre de la même année, elle fait son premier Olympia lors d'un musicorama. En 1967, sort le sixième album 33 tours 30 cm de Sylvie Vartan, 2 minutes 35 de bonheur, et avec sur la quatrième plage la reprise de The Supreme avec ce titre « Je n'ai pas pu résister ».

départ de leur chanteur Jean-Claude Chan, les Champions deviennent une formation instrumentale sur l'égide de leur guitariste soliste Claude Ciary. Ils ont ainsi l'honneur d'accompagner Gene Vincent à Paris, au Théâtre de l'Étoile en 1962. Cette période correspond à leur époque la plus féconde au niveau du succès commercial. Les Champions apparaissent alors comme des Shadows français et leurs versions instrumentales des tubes du moment sont très prisées, Poupée brisée de Johnny Hallyday par exemple. C'est sur un super 45 tours de cette époque que l'on pouvait découvrir cette magnifique chanson de ce soir, La Longue Marche.

La France, au début des années 1960, est un pays où tout est à recommencer. Un pays qui parle encore de ses colonies, mais qui s'en sépare irrémédiablement. Un pays qui se donne à un général, mais qui vit pleinement sa démocratie. Un pays qui voit sa jeunesse s'inventer une adolescence, mais qui n'a rien prévu pour prendre en compte ce nouveau phénomène. Prenons Eddie Mitchell. Le garçon est né en 1942. Il est rocker, vedette et symbole d'un espace de liberté extraordinaire que les journaux appellent parfois nouvelle vague. Il est le scandale même, celui du rock and roll. Et en même temps, comme les parents au sortir de la guerre, il se marie à 19 ans. Incroyable. Il s'installe en famille à Noisy-le-Sec, il est père à 20 ans. Puis, comme on le dit à l'époque, Eddie est appelé sous les drapeaux, comme les membres des Chaussettes Noires d'ailleurs. Enregistré au studio Charcot à Paris en une semaine, du 19 au 23 juin 1963, le premier album solo d'Eddie Mitchell sort le 8 septembre. Et sur ce très bel album, voici Eddie, c'était le soldat Mitchell, on trouve à la 12e plage la reprise chantée des champions, la Longue Marche.

Née Marie-Isabelle Catherine Bernadette O'Brien le 16 avril 1939 dans le nord de Londres, Dusty Springfield est une chanteuse britannique qui a connu son heure de gloire de la fin des années 50 jusqu'aux années 90. 13 albums studio de 1964 à 95 et de très nombreux singles. À l'origine, une chanson italienne composée par Pino Donaggio est présentée au festival de San Remo en 1965. You Don't Have to Say You Love Me a été enregistré par Dusty Springfield en 1966. Ce sera son single le plus populaire qui atteindra le numéro 1 sur le single charts et numéro 4 sur le Billboard Hot 100.

Né le 13 janvier 1938 au Caire, Richard Anthony est depuis toujours un passionné de musique. Il joue du saxophone dans les clubs de jazz de Saint-Germain-des-Prés avant d'enregistrer son premier disque en 1958. En 1958, justement, il connaît son premier succès avec la chanson « Nouvelle vague », mais c'est en mai 1962 qu'il enregistre l'une des chansons les plus importantes de toute sa carrière, « J'entends siffler le train », énorme succès vendu à 1 500 000 exemplaires. En 1965, sur un super 45 tours, la reprise de la chanson de Donna Joe, adaptée par Michel Jourdan, « Jamais je ne vivrai sans toi ».

De son vrai nom, Frederick Heath, Johnny Kidd, né le 23 décembre 1935 à Willesden, est un chanteur et guitariste de rock and roll britannique. Auteur, entre autres, du classique Shaking All Over avec son groupe The Pirates. Affublé d'un bandeau de pirates sur l'œil droit, Johnny Kidd va enregistrer 9 albums et 18 45 tours. Sur le 7e, en septembre 1961, ce superbe rock, So What.

0: Les Rockers ont un nom de groupe prédestiné que n'aurait pas renié Eddie Mitchell, qui avait appelé sa formation les 5 Rocks. Le jeune chanteur des Rockers est fidèle à la tradition instituée par Johnny, Dick et Eddie et utilise le patronyme américanisé de Dan Lee Style, transposition de son vrai prénom Daniel. Il est entouré de Claude à la guitare solo, Joël à la guitare, Michel à la basse et Bob à la batterie. Leur moyenne d'âge est de 17 ans, soit 85 ans à eux 5, ce qui fait que quand ils débutent au printemps 1962, ils forment le plus jeune groupe de Rack & Twist de Paris. Musicalement, les Rockers se présentent comme leurs rivaux directs des Pirates. C'est Mick, le bassiste, qui est à l'origine des Rockers, qui instrumentalement s'avère être un orchestre très au point pour l'époque. Le rythmique est solide et les interventions des guitares toujours très efficaces. De plus, leur chanteur Dan a un excellent sens du rythme qui lui permet de chanter aussi bien en français qu'en anglais, dans un style personnel aisément reconnaissable, ne pouvant être taxé de sous Dick Rivers ou Eddie Mitchell, comme c'est le cas pour de nombreuses autres formations du moment. Trois super 45 tours et sur le deuxième, en juillet 1963, la reprise de Johnny Kit and the Pirates avec pour titre « Je suis près de toi ».
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Bon ben moi je m'en fous pas, je vais continuer mon émission. De son vrai nom, John Henry Ramistella, Johnny Rivers, né le 7 novembre 1942 à New York, est un chanteur, guitariste, compositeur et producteur américain, principalement connu pour avoir repris Memphis, Tennessee de Chuck Berry. Ayant grandi à Baton Rouge, en Louisiane, il monte à New York en 1957, où il rencontre Alan Freed, qui lui trouve une maison de production de disques. Mais à cette époque, il est surtout compositeur, écrivant notamment pour Ricky Nelson. Après avoir tenté sa chance auprès de 13 maisons de disques différentes, ce n'est qu'en 1964 qu'il rencontre le succès grâce à ses prestations au Whisky à Gogo de Los Angeles. C'est en 1964 qu'il a enregistré cette chanson, écrite par Harold Dorman, « Mountain of Love ». 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

Le 8 mai 1964, Johnny Hallyday est incorporé au 43e RIMA d'Offenbourg. L'armée profite du passage dans ses rangs pour 15 mois de la célèbre recrue pour tourner des petits films de propagande bon enfant à l'attention de la jeunesse ainsi que quelques émissions de variété réalisées en direct de la caserne et, à condition qu'il pose en tenue militaire sur les pochettes de disques, il obtient l'autorisation de poursuivre ses enregistrements. C'est durant cette période qu'il grave l'un de ses plus grands succès, le pénitencier. Le soldat Smet obtient une permission spéciale pour le 12 avril 1965 afin de pouvoir épouser à Loconville Sylvie Vartan. Le 9 juillet 1965 sort son 6e album studio réalisé par Lee Hallyday, Alléluia. S'il est toujours militaire, il sera libéré le 28 août, c'en est fini des poses en tenue réglementaire et sur la pochette, Johnny apparaît guitare à la main, vêtu d'un blouson et d'un blue jean. Sur ce très bel album de 13 titres, on trouve à la deuxième plage la reprise de Johnny Rivers, adaptée par ce cher Hubert Vaillaff, Les Monts Près du Ciel.

Robert Louis Riradelli, né le 26 avril 1942 à Philadelphie, est un chanteur américain très populaire auprès des jeunes dans les années 60. Avant de se lancer dans la carrière de chanteur, il fait partie comme batteur d'un groupe en compagnie de son concitoyen Frankie Avalon. Relativement peu connu en France, Bobby Rydell s'y est cependant produit en 1961 au premier festival international de rock'n'roll au Palais des Sports de Paris. En 1963, Bobby Rydell enregistrait Forget Him. La chanson est restée 16 semaines au Billboard Hot 100, culminant même au numéro 4 le 18 janvier 1964. En 2000, Paul McCartney a déclaré que l'idée initiale de She Loves You est venue de cette chanson à succès de Bobby Rydell.

Le premier 33 tours 30 cm de Dick Rivers est commercialisé le 27 février 1964. Il s'agit d'un magnifique album en carton très épais avec un portrait du chanteur en gros plan sous un splendide logo Dick du plus bel effet. À l'intérieur, un poster couleur détachable, de nombreuses photos noires et blancs signées Patrick Bertrand, Tony Frank et Claude Poirier, le rappel de la discographie, des extraits de presse et le listing des titres proposés qui, pour la première fois, n'apparaissent même pas sur la pochette. Au verso, un autre portrait souligné du même logo qui sera repris pour les 45 tours suivants, phénomène d'identification astucieux, très usité alors, et permettant aux jeunes teenagers de repérer immédiatement tout disque de son chanteur favori. C'est sur ce très bel album que l'on retrouve la reprise de Bobby Rydell, adaptée par Hubert Hittier avec des arrangements violons dus à Paul Pio avec pour titre « Oublie-le ». À noter que Lynn Renaud a également repris la chanson avec le même titre.

Berry Gordon a écrit « Do You Love Me » dans le but que le groupe The Temptations l'enregistre. Cependant, quand Gordy a voulu localiser le groupe et enregistrer la chanson, il ne se trouvait nulle part. En réalité, ils étaient partis à un festival de gospel à Détroit. Après avoir passé du temps à chercher The Temptations, Gordy se heurta au groupe The Contours dans les couloirs du studio d'enregistrement de la Rotown à Hillsville. Voulant enregistrer et sortir Do You Love Me dès que possible, Gordy décida de les laisser enregistrer son tube infaillible. Vendu à plus d'un million d'exemplaires, le 45 tours sortira en 1962, va culminer à la troisième place du Billboard Hot 100. Chanson très reconnaissable grâce à la voix hurlante de Billy Gordon. 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

Les Baronets est le nom de scène d'un célèbre trio de chanteurs québécois originaires de Montréal. Composé de René Angéli, Pierre Labelle et Jean Beaulne, le trio s'est formé en 1959 et a fait partie de la vague yéyé de 1961. Ils se sont fait connaître grâce à des interprétations en français de grands succès rock américains, mais également de succès des Beatles. 22 45 tours et 3 albums 33 cm et sur un single en 1964, la reprise de The Contours avec ce titre « Est-ce que tu m'aimes ?»

The Easy Beats est un groupe de rock australien originaire de Sydney. Ce groupe, actif de 1964 à 69, puis en 86, fut influencé par le R&B, le blues et le courant mode. Le groupe eut un relatif succès, surtout en Australie, mais il est le groupe australien des années 60 le plus connu, notamment grâce au tube de ce soir, Friday on My Mind. The Easy Beats est témoin de son époque, l'après-guerre, la migration en Australie. Les cinq membres fondateurs sont issus de cette immigration. Stevie Wright, chanteur, Gordon Henry Fleet, batteur, Harry Vanda, guitariste, Dick Diamond, bassiste, George Young, frère des deux guitaristes fondateurs d'ACDC, guitariste rythmique. Friday on My Mind est devenu un succès international à sa sortie en 1966, numéro 1 en Australie, numéro 6 au Royaume-Uni et numéro 16 aux États-Unis, entre autres. En 2001, elle a été élue meilleure chanson australienne de tous les temps devant Eagle Rock de Daddy Cool et Beds Are Burning de Midnight Oil. On peut entendre cette magnifique chanson dans le film non moins magnifique de Richard Curtis, Good Morning England, sorti en 2009.

Patrice Raison, renommé Éric Saint-Laurent, est un chanteur français né à Paris le 16 janvier 1948. Chanteur actif entre 66 et 71, il se fait remarquer en chantant à la locomotive avec son groupe les Hornets. Il sortira 5 Super 45 Tours chez Barclay en 66 et 67. De retour du service militaire, il participe en 1969 au groupe Présence, au sein duquel il est remplacé après un 45 Tours par le jeune Daniel Balavoine. Il sort un dernier 45 Tours en solo en 1971. Spécialisé dans les reprises en français de succès anglo-saxons, on lui doit des reprises des Beatles, mais aussi des Monkees et des Easy Beats. La chanson de ce soir, sortie sur son troisième 45 Tours en 1967, adaptée par George Jabber, la reprise des Easy Beats, sous le titre Vendredi Mopset.

Zem est un groupe de rock d'Irlande du Nord formé en 1964. Il est notamment connu pour avoir créé la chanson immensément populaire Gloria en 1965 et avoir compté dans ses rangs pendant deux courtes années le célèbre chanteur Van Morrison dont il joua les premières compositions. De 64 à 66, en deux albums et une poignée de 45 tours à succès, il s'imposa comme l'un des groupes de rhythm and blues les plus influents de son temps. Victime du départ de son chanteur vedette en 1966, Zem a ensuite poursuivi une carrière sporadique sans jamais retrouver le succès de ses débuts. Vas-y Daniel, monte le son, fais péter le transistor.

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2: Bonjour à tous, on ouvre ce flash avec de la politique et une nouvelle tension autour du travail du 1er mai. La France insoumise demande la saisine de la Cour de justice de la République visant Sébastien Lecornu. Le parti l'accuse d'avoir outrepassé le cadre légal après ses prises de position auprès de commerçants verbalisés. LFI estime qu'il s'agit d'une tentative de faire obstacle à l'application de la loi. Dans la rue, le 1er mai a mobilisé massivement. Les manifestations ont rassemblé 158 000 personnes selon la police, plus de 300 000 selon la CGT. Bilan, 15 interpellations au total, dont 7 à Paris. À Marseille, un drame la nuit dernière. Un homme d'une trentaine d'années est mort après avoir été poignardé dans le 15e arrondissement. Grièvement blessé sur la voie publique, il a été transporté à l'hôpital avant de succomber. À ce stade, aucune interpellation n'a été réalisée. Dans le Cher, une rave party illégale rassemble environ 20 000 personnes sur un terrain militaire entre Bourges et Cornus. Malgré les risques liés à d'éventuelles munitions anciennes sur le site, aucun incident majeur n'a été signalé, selon la mairie. À l'international, Donald Trump affirme que les hostilités avec l'Iran sont terminées, évoquant un cessez-le-feu en vigueur depuis début avril. Dans une lettre au Congrès, il dit respecter le délai légal de 60 jours, même si la situation reste politiquement sensible et jugée incertaine par plusieurs observateurs. Santé enfin, avec une première européenne au CHU Grenoble-Alpes. Un traitement innovant du cancer du pancréas a été testé sur un patient. Une radiothérapie ciblée par implantation de sources radioactives directement au contact de la tumeur. L'objectif, c'est de mieux contrôler les formes localisées de la maladie et améliorer la qualité de vie des patients. Et on termine avec le sport. En football féminin, l'Olympique Lyonnais féminin joue gros ce soir à 18h45 au Groupama Stadium. Battu à l'aller en demi-finale de la Ligue des Champions face à Arsenal, les Lyonnaises doivent s'imposer pour espérer rejoindre la finale. Et c'est la fin de ce point d'actualité.
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2: Bonjour à tous, on ouvre ce flash avec de la politique et une nouvelle tension autour du travail du 1er mai. La France insoumise demande la saisine de la Cour de justice de la République visant Sébastien Lecornu. Le parti l'accuse d'avoir outrepassé le cadre légal après ses prises de position auprès de commerçants verbalisés. LFI estime qu'il s'agit d'une tentative de faire obstacle à l'application de la loi. Dans la rue, le 1er mai a mobilisé massivement. Les manifestations ont rassemblé 158 000 personnes selon la police, plus de 300 000 selon la CGT. Bilan, 15 interpellations au total, dont 7 à Paris. À Marseille, un drame la nuit dernière. Un homme d'une trentaine d'années est mort après avoir été poignardé dans le 15e arrondissement. Grièvement blessé sur la voie publique, il a été transporté à l'hôpital avant de succomber. À ce stade, aucune interpellation n'a été réalisée. Dans le Cher, une rave party illégale rassemble environ 20 000 personnes sur un terrain militaire entre Bourges et Cornus. Malgré les risques liés à d'éventuelles munitions anciennes sur le site, aucun incident majeur n'a été signalé, selon la mairie. À l'international, Donald Trump affirme que les hostilités avec l'Iran sont terminées, évoquant un cessez-le-feu en vigueur depuis début avril. Dans une lettre au Congrès, il dit respecter le délai légal de 60 jours, même si la situation reste politiquement sensible et jugée incertaine par plusieurs observateurs. Santé enfin, avec une première européenne au CHU Grenoble-Alpes. Un traitement innovant du cancer du pancréas a été testé sur un patient. Une radiothérapie ciblée par implantation de sources radioactives directement au contact de la tumeur. L'objectif, c'est de mieux contrôler les formes localisées de la maladie et améliorer la qualité de vie des patients. Et on termine avec le sport. En football féminin, l'Olympique Lyonnais féminin joue gros ce soir à 18h45 au Groupama Stadium. Battu à l'aller en demi-finale de la Ligue des Champions face à Arsenal, les Lyonnaises doivent s'imposer pour espérer rejoindre la finale. Et c'est la fin de ce point d'actualité.
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2: Bonjour à tous, on ouvre ce flash avec de la politique et une nouvelle tension autour du travail du 1er mai. La France insoumise demande la saisine de la Cour de justice de la République visant Sébastien Lecornu. Le parti l'accuse d'avoir outrepassé le cadre légal après ses prises de position auprès de commerçants verbalisés. LFI estime qu'il s'agit d'une tentative de faire obstacle à l'application de la loi. Dans la rue, le 1er mai a mobilisé massivement. Les manifestations ont rassemblé 158 000 personnes selon la police. Plus de 300 000 selon la CGT. Bilan, 15 interpellations au total, dont 7 à Paris. À Marseille, un drame la nuit dernière. Un homme d'une trentaine d'années est mort après avoir été poignardé dans le 15e arrondissement. Grièvement blessé sur la voie publique, il a été transporté à l'hôpital avant de succomber. À ce stade, aucune interpellation n'a été réalisée. Dans le Cher, une rave party illégale rassemble environ 20 000 personnes sur un terrain militaire entre Bourges et Cornus. Malgré les risques liés à d'éventuelles munitions ancienne sur le site. Aucun incident majeur n'a été signalé, selon la mairie. À l'international, Donald Trump affirme que les hostilités avec l'Iran sont terminées, évoquant un cessez-le-feu en vigueur depuis début avril. Dans une lettre au Congrès, il dit respecter le délai légal de 60 jours, même si la situation reste politiquement sensible et jugée incertaine par plusieurs observateurs. Santé enfin, avec une première européenne au CHU Grenoble-Alpes. Un traitement innovant du cancer du pancréas a été testé sur un patient. Une radiothérapie ciblée par implantation de sources radioactives directement au contact de la tumeur. L'objectif, c'est de mieux contrôler les formes localisées de la maladie et améliorer la qualité de vie des patients. Et on termine avec le sport. En football féminin, l'Olympique Lyonnais féminin joue gros ce soir à 18h45 au Groupama Stadium. Battu à l'aller en demi-finale de la Ligue des Champions face à Arsenal, les Lyonnaises doivent s'imposer pour espérer rejoindre la finale. C'est la fin de ce point d'actualité.

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2: Bonjour à tous, on ouvre ce flash avec de la politique et une nouvelle tension autour du travail du 1er mai. La France insoumise demande la saisine de la Cour de justice de la République visant Sébastien Lecornu. Le parti l'accuse d'avoir outrepassé le cadre légal après ses prises de position auprès de commerçants verbalisés. Et les filles estiment qu'il s'agit d'une tentative de faire obstacle à l'application de la loi. Dans la rue, le 1er mai a mobilisé massivement. Les manifestations ont rassemblé 158 000 personnes selon la police. Plus de 300 000 selon la CGT. Bilan, 15 interpellations au total, dont 7 à Paris. À Marseille, un drame la nuit dernière. Un homme d'une trentaine d'années est mort après avoir été poignardé dans le 15e arrondissement. Grièvement blessé sur la voie publique, il a été transporté à l'hôpital avant de succomber. À ce stade, aucune interpellation n'a été réalisée. Dans le Cher, une rave party illégale rassemble environ 20 000 personnes sur un terrain militaire entre Bourges et Cornus. Malgré les risques liés à d'éventuelles munitions ancienne sur le site. Aucun incident majeur n'a été signalé, selon la mairie. À l'international, Donald Trump affirme que les hostilités avec l'Iran sont terminées, évoquant un cessez-le-feu en vigueur depuis début avril. Dans une lettre au Congrès, il dit respecter le délai légal de 60 jours, même si la situation reste politiquement sensible et jugée incertaine par plusieurs observateurs. Santé enfin, avec une première européenne au CHU Grenoble-Alpes, un traitement innovant du cancer du pancréas a été testé sur un patient. Une radiothérapie ciblée par implantation de sources radioactives directement au contact de la tumeur. L'objectif, c'est de mieux contrôler les formes localisées de la maladie et améliorer la qualité de vie des patients. Et on termine avec le sport en football féminin. L'Olympique Lyonnais féminin joue gros ce soir à 18h45 au Groupama Stadium. Battu à l'aller en demi-finale de la Ligue des Champions face à Arsenal, les Lyonnaises doivent s'imposer pour espérer rejoindre la finale. C'est la fin de ce point d'actualité.

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2: Bonjour à tous. Le ministre français des Affaires étrangères, Jean-Noël Barrot, s'est entretenu par téléphone avec son homologue iranien. Selon Téhéran, ils ont évoqué la situation au Moyen-Orient et les efforts diplomatiques pour mettre fin au conflit. Par ailleurs, dans une autre affaire, le ministre a condamné l'agression d'une religieuse française à Jérusalem le 28 avril dernier. Il a exprimé son soutien à la victime et demandé une sanction exemplaire contre l'agresseur. On poursuit avec une indemnité de carburant de 50 euros qui sera versée d'ici la fin du mois de mai à environ 3 millions de travailleurs effectuant de longs trajets professionnels. Réservée aux revenus modestes, elle vise à compenser la hausse des prix du carburant. Le gouvernement prévoit aussi des aides élargies pour certains secteurs et un soutien renforcé aux agriculteurs et aux pêcheurs. Qatar Airways a annoncé de son côté la reprise progressive de ses vols vers l'Irak. À partir du 10 mai prochain, la compagnie desservira de nouveau Bagdad, Bassora et Erbil. Elle prévoit également le retour de ses services de fret vers Bagdad dès le 7 mai. Et 5 personnes, dont 4 enfants, ont été blessés lors de l'explosion d'un mobilhome dans un camping dans le Morbihan. 2 enfants sont grièvement brûlés avec un pronostic vital engagé. Et après l'accident en Ardèche, on a appris que le conducteur de la voiture roulait à une vitesse excessive sur une route étroite et sinueuse, selon le parquet. Le véhicule qui transportait 5 jeunes de 17 à 20 ans a chuté d'une vingtaine de mètres dans un ravin avant de s'embraser, causant ainsi leur mort. Et un homme d'une trentaine d'années est décédé après une agression à l'arme blanche survenue cette nuit à Marseille. Retrouvé blessé sur la voie publique, il a succombé à l'hôpital. Aucune interpellation n'a eu lieu pour l'instant et les circonstances restent inconnues. Et enfin du sport et du football avec de la Ligue 1 aujourd'hui. Marseille se déplace sur la pelouse de Nantes en ce moment même. Le Paris Saint-Germain accueillera Lorient à 17h. Monaco sera en déplacement à Metz à 19h, tandis que Nice recevra Lens à 21h05.

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2: Bonjour à tous. Le ministre français des Affaires étrangères, Jean-Noël Barrot, s'est entretenu par téléphone avec son homologue iranien. Selon Téhéran, ils ont évoqué la situation au Moyen-Orient et les efforts diplomatiques pour mettre fin au conflit. Par ailleurs, dans une autre affaire, le ministre a condamné l'agression d'une religieuse française à Jérusalem le 28 avril dernier. Il a exprimé son soutien à la victime et demandé une sanction exemplaire contre l'agresseur. On poursuit avec une indemnité de carburant de 50 € qui sera versée d'ici la fin du mois de mai à environ 3 millions de travailleurs effectuant de longs trajets professionnels. Réservée aux revenus modestes, elle vise à compenser la hausse des prix du carburant. Le gouvernement prévoit aussi des aides élargies pour certains secteurs et un soutien renforcé aux agriculteurs et aux pêcheurs. Qatar Airways a annoncé de son côté la reprise progressive de ses vols vers l'Irak. À partir du 10 mai prochain, la compagnie desservira de nouveau Bagdad, Bassora et Erbil. Elle prévoit également le retour de ses services de fret vers Bagdad dès le 7 mai. Et 5 personnes, dont 4 enfants, ont été blessés lors de l'explosion d'un mobilhome dans un camping dans le Morbihan. 2 enfants sont grièvement brûlés avec un pronostic vital engagé. Et après l'accident en Ardèche, on a appris que le conducteur de la voiture roulait à une vitesse excessive sur une route étroite et sinueuse, selon le parquet. Le véhicule qui transportait 5 jeunes de 17 à 20 ans a chuté d'une vingtaine de mètres dans un ravin avant de s'embraser, causant ainsi leur mort. Et un homme d'une trentaine d'années est décédé après une agression à l'arme blanche survenue cette nuit à Marseille. Retrouvé blessé sur la voie publique, il a succombé à l'hôpital. Aucune interpellation n'a eu lieu pour l'instant et les circonstances restent inconnues. Et enfin du sport et du football avec de la Ligue 1 aujourd'hui. Marseille se déplace sur la pelouse de Nantes en ce moment même. Le Paris Saint-Germain accueillera Lorient à 17h. Monaco sera en déplacement à Metz à 19h, tandis que Nice recevra Lens à 21h05.

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2: Bonjour à tous. Le ministre français des Affaires étrangères, Jean-Noël Barrot, s'est entretenu par téléphone avec son homologue iranien. Selon Téhéran, ils ont évoqué la situation au Moyen-Orient et les efforts diplomatiques pour mettre fin au conflit. Par ailleurs, dans une autre affaire, le ministre a condamné l'agression d'une religieuse française à Jérusalem le 28 avril dernier. Il a exprimé son soutien à la victime et demandé une sanction exemplaire contre l'agresseur. On poursuit avec une indemnité de carburant de 50 euros qui sera versée d'ici la fin du mois de mai à environ 3 millions de travailleurs effectuant de longs trajets professionnels. Réservée aux revenus modestes, elle vise à compenser la hausse des prix du carburant. Le gouvernement prévoit aussi des aides élargies pour certains secteurs et un soutien renforcé aux agriculteurs et aux pêcheurs. Qatar Airways a annoncé de son côté la reprise progressive de ses vols vers l'Irak. À partir du 10 mai prochain, la compagnie desservira de nouveau Bagdad, Bassora et Erbil. Elle prévoit également le retour de ses services de fret vers Bagdad dès le 7 mai. Et 5 personnes, dont 4 enfants, ont été blessés lors de l'explosion d'un mobilhome dans un camping dans le Morbihan. 2 enfants sont grièvement brûlés avec un pronostic vital engagé. Et après l'accident en Ardèche, on a appris que le conducteur de la voiture roulait à une vitesse excessive sur une route étroite et sinueuse, selon le parquet. Le véhicule qui transportait 5 jeunes de 17 à 20 ans a chuté d'une vingtaine de mètres dans un ravin avant de s'embraser, causant ainsi leur mort. Et un homme d'une trentaine d'années est décédé après une agression à l'arme blanche survenue cette nuit à Marseille. Retrouvé blessé sur la voie publique, il a succombé à l'hôpital. Aucune interpellation n'a eu lieu pour l'instant et les circonstances restent inconnues. Et enfin du sport et du football avec de la Ligue 1 aujourd'hui. Marseille se déplace sur la pelouse de Nantes en ce moment même. Le Paris Saint-Germain accueillera Lorient à 17h. Monaco sera en déplacement à Metz à 19h, tandis que Nice recevra Lens à 21h05.

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2: Bonsoir à tous. Le Hezbollah utilise de plus en plus des drones explosifs à fibre optique dans les combats avec Israël, notamment dans le sud du Liban. Peu coûteux mais difficile à intercepter, ces engins échappent au brouillage classique et ont déjà causé plusieurs morts côté israélien. En France, le gouvernement mettra en place d'ici la fin du mois de mai une indemnité carburant de 50 euros destinée à environ 3 millions de travailleurs modestes réalisant de longs trajets professionnels. Quant à Marine Le Pen, elle a estimé qu'une taxation des surprofits de Total Energy pourrait être envisagée si le plafonnement des prix des carburants ne suffisait pas à soutenir le pouvoir d'achat. Elle s'est dite favorable à une baisse de la TVA sur les carburants et a affirmé que l'objectif est resté de faire bénéficier les Français de ces mesures. Le maire LFI de Saint-Denis, Bali Bagayoko, a annoncé, lui, l'organisation d'une grande marche contre le racisme et les discriminations, prévue le 21 juin, jour de la fête de la musique. Initialement prévue début mai à Paris, la mobilisation a été reportée. Dans le Morbihan, 5 personnes, dont 4 enfants, ont été blessées après l'explosion d'un mobilhome dans un camping. 2 des enfants souffrent de graves brûlures et leur pronostic vital est engagé. À Marseille, cette fois-ci, un homme d'une trentaine d'années a perdu la vie cette nuit après avoir été poignardé lors d'une agression. Les auteurs n'ont pas encore été interpellés et les circonstances restent floues. Et alors que certaines régions françaises ont enregistré des pluies exceptionnelles sur le mois de février, plusieurs d'entre elles font déjà face à un risque de sécheresse. Un printemps particulièrement sec et chaud a entraîné la mise en place de restrictions d'eau, notamment pour les usages agricoles. Côté sport, en football, Lyon a battu Arsenal 3-1 en demi-finale retour de la Ligue des Champions féminine. Les Lyonnes se sont donc offert un ticket pour la finale du 23 mai à Oslo face à Barcelone ou au Bayern. Et enfin en Ligue 1 chez les hommes, Marseille s'est incliné lourdement 3-0 à Nantes et dit quasiment au revoir la Ligue des Champions. Mais s'affronte Monaco tandis que Nice accueillera Lens à 21h05.

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0: Il est 20h.
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2: Bonsoir à tous. Le Hezbollah utilise de plus en plus des drones explosifs à fibre optique dans les combats avec Israël, notamment dans le sud du Liban. Peu coûteux mais difficile à intercepter, ces engins échappent au brouillage classique et ont déjà causé plusieurs morts côté israélien. En France, le gouvernement mettra en place d'ici la fin du mois de mai une indemnité carburant de 50 euros destinée à environ 3 millions de travailleurs modestes réalisant de longs trajets professionnels. Quant à Marine Le Pen, elle a estimé qu'une taxation des surprofits de Total Energy pourrait être envisagée si le plafonnement des prix des carburants ne suffisait pas à soutenir le pouvoir d'achat. Elle s'est dite favorable à une baisse de la TVA sur les carburants et a affirmé que l'objectif est resté de faire bénéficier les Français de ces mesures. Le maire LFI de Saint-Denis, Bali Bagayoko, a annoncé, lui, l'organisation d'une grande marche contre le racisme et les discriminations, prévue le 21 juin, jour de la fête de la musique. Initialement prévue début mai à Paris, la mobilisation a été reportée. Dans le Morbihan, 5 personnes, dont 4 enfants, ont été blessées après l'explosion d'un mobil-home dans un camping. 2 des enfants souffrent de graves brûlures et leur pronostic vital est engagé. À Marseille, cette fois-ci, un homme d'une trentaine d'années a perdu la vie cette nuit après avoir été poignardé lors d'une agression. Les auteurs n'ont pas encore été interpellés et les circonstances restent floues. Et alors que certaines régions françaises ont enregistré des pluies exceptionnelles sur le mois de février, plusieurs d'entre elles font déjà face à un risque de sécheresse. Un printemps particulièrement sec et chaud a entraîné la mise en place de restrictions d'eau, notamment pour les usages agricoles. Côté sport, en football, Lyon a battu Arsenal 3-1 en demi-finale retour de la Ligue des Champions féminine. Les Lyonnes se sont donc offert un ticket pour la finale du 23 mai à Oslo face à Barcelone ou au Bayern. Et enfin en Ligue 1 chez les hommes, Marseille s'est incliné lourdement 3-0 à Nantes et dit quasiment au revoir la Ligue des Champions. Mais ça affronte Monaco tandis que Nice accueillera Lens à 21h05.

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